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1: Bonjour à tous, les béliers, ne négligez pas votre sommeil. Taureau, vous pourriez faire une rencontre inattendue qui égayera votre journée.

prenez confiance en vous. Cancer, votre nervosité gagne du terrain et cela vous épuise. Lion, faites l'effort de voir le positif dans votre quotidien. Vierge, votre tour viendra. Balance, ne laissez rien au hasard. Scorpion, vous vous sentirez bien aujourd'hui. Sagittaire, pensez à prendre des pauses et à vous ressourcer à l'extérieur du boulot. Capricorne, entourez-vous de personnes de confiance. Les Verseaux, prenez soin de vous en adoptant une bonne hygiène de vie. Poisson, le moindre désagrément vous agace aujourd'hui. Belle journée à tous.

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1: Bonjour à tous, les béliers, ne négligez pas votre sommeil.
2: Taureau, vous pourriez faire une rencontre inattendue qui égayera votre journée.
3: Gémeaux, prenez confiance en vous.
4: Cancer, votre nervosité gagne du terrain et cela vous épuise.
5: Lion, faites l'effort de voir le positif dans votre quotidien.
6: Vierge, votre tour viendra.
7: Balance, ne laissez rien au hasard.
8: Scorpion, vous vous sentirez bien aujourd'hui.
9: Sagittaire, pensez à prendre des pauses et à vous ressourcer à l'extérieur du boulot.
10: Capricorne, entourez-vous de personnes de confiance.
11: Les Verseaux, prenez soin de vous en adoptant une bonne hygiène de vie.
12: Poisson, le moindre désagrément vous agace aujourd'hui.
13: Belle journée à tous.
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3: 8h10. 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
2: Et c'est parti pour votre Ciné News. Disney a officiellement lancé la production de Toy Story 5 avec le grand retour de Tom Hanks et Tim Allen pour les voix de Woody et Buzz. La sortie est prévue en 2027. De son côté, Christopher Nolan prépare son prochain film après Oppenheimer, un projet encore tenu secret mais déjà annoncé comme un blockbuster événement. Et enfin, Warner Bros. Confirme le développement d'un nouveau film, Matrix, avec Drew Goddard à l'écriture et à la réalisation.
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2: Bonjour à tous, les béliers, ne négligez pas votre sommeil. Taureau, vous pourriez faire une rencontre inattendue qui égayera votre journée. Gémeaux, prenez confiance en vous. Cancer, votre nervosité gagne du terrain et cela vous épuise. Lion, faites l'effort de voir le positif dans votre quotidien. Vierge, votre tour viendra. Balance, ne laissez rien au hasard. Scorpion, vous vous sentirez bien aujourd'hui. Sagittaire, pensez à prendre des pauses et à vous ressourcer à l'extérieur du boulot. Capricorne, entourez-vous de personnes de confiance. Les Verseaux, prenez soin de vous en adoptant une bonne hygiène de vie. Poisson, le moindre désagrément vous agace aujourd'hui. Belle journée.

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1: Bonjour à tous, les béliers, ne négligez pas votre sommeil. Taureau, vous pourriez faire une rencontre inattendue qui égayera votre journée. Gémeaux, prenez confiance en vous. Cancer, votre nervosité gagne du terrain et cela vous épuise. Lion, faites l'effort de voir le positif dans votre quotidien. Vierge, votre tour viendra. Balance, ne laissez rien au hasard. Scorpion, vous vous sentirez bien aujourd'hui. Sagittaire, pensez à prendre des pauses et à vous ressourcer à l'extérieur du boulot. Capricorne, entourez-vous de personnes de confiance. Les Verseaux, prenez soin de vous en adoptant une bonne hygiène de vie. Poisson, le moindre désagrément vous agace aujourd'hui. Belle journée à tous.
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1: Bonjour à tous et bienvenue dans le Energy Lunch. On espère que votre samedi se passe super bien, que vous soyez à la maison, à la plage, au restaurant ou encore sur la route. On vous accompagne jusqu'à 14h avec les plus gros hits et les meilleures vibes du week-end. À tout de suite, c'est une nouveauté pour vous.
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1: Allô, nous c'est que mémanzé, bon appétit. Allô, dites-nous, c'est quoi le menu aujourd'hui? Mine frais, anti-mine frit, anti-briani, anti-barbecue, anti-force food on the open, pour ceux qu'il y a de l'assiette. Tant qu'il y a l'énergie Maurice, là pour vous accompagner, nous garantissons qu'ils vous passent un très bon après-midi. Allez, tout de suite, dans vous, y a un petit hit pour vous.

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2: Et c'est parti pour votre Ciné News. Disney a officiellement lancé la production de Toy Story 5 avec le grand retour de Tom Hanks et Tim Allen pour les voix de Woody et Buzz. La sortie est prévue en 2027. De son côté, Christopher Nolan prépare son prochain film après Oppenheimer, un projet encore tenu secret mais déjà annoncé comme un blockbuster événement. Et enfin, Warner Bros. Confirme le développement d'un nouveau film, Matrix, avec Drew Goddard à l'écriture et à la réalisation.
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1: L'Énergie Lunch continue à l'eau ce samedi après-midi. Nous prend le dimanche avec du bon son. Profitez bien de votre déjeuner, les amis, et de votre famille ou de votre moment chill. Parce qu'ici sur Énergie Maurice, les hits continuent non-stop. Et justement, c'est une nouveauté qu'on envoie ici sur Énergie Maurice.
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1: Le Energy Lunch continue. Alors, on fait un petit message de notre ami David. David, il dit « Hello Philippe, ça va? Salut à toi et à toute l'équipe Energy Maurice. J'ai me trouvé aujourd'hui qui se bien, bien chargé. Effectivement, un week-end bien chargé. Il dit « Lili, il profite. Il peut manger un petit sal, un petit min, oui, sal, mi, au rite. Ah, miam, miam. Il dit « Il met deux boulettes aussi pour accompagner. Très appétissant, David. Pas oublier, tu connais le drill. Envoyez-nous un petit photo et peut-être nous partager le story Energy Maurice. Allez, tout de suite, nous envoyons un petit son.
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1: Encore une heure à passer ensemble dans le Energy Lunch. Ici, c'est Philippe pour vous accompagner en ce samedi après-midi. Alors, comment se passe votre après-midi? Les amis, faites-nous savoir par Messenger Energy Maurice. Et nous pouvons lire un petit message ou ce une petite dédicace. Et je peux cuire en ce moment, ce qui n'a pas fait nous aussi que n'importe. Ce qui a envoyé nous un petit message et nous pour partager une petite recette à l'antenne. Allez, tout de suite, on envoie une nouveauté ici sur Energy Maurice.
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1: L'Energy Lunch continue ici, c'est Philippe. Allô les amis, nous allons demander une simple petite question. Comment je t'ai dit, quand je t'ai fini de manger, je t'ai dit, je suis content, allume un petit, faire un petit la manche. Et il a dit, qui gagne soumis, il est là, je t'ai allongé. Moi, je suis dans la deuxième catégorie. Je qui suis content de faire, mais je ne peux pas dire, je suis content de faire une acrobatie ou je t'ai fait Y, comme un petit enfant quand tu es petit, en fait, de la cour de récré. Quoique, je me rappelle, mon petit gagne, ça m'a un problème manger là, hein. Bizarre comment ça change avec le temps. Mais bon, allez les amis, mon pensée, mon pays réfléchit trop beaucoup à haute voix. Tout de suite ici sur Energy Maurice, on continue avec l'ambiance et nous envoyons un petit hit.

0: C'est Jeff White, on se retrouve, oui, énergie, nous peut faire les tours, Maurice, l'équipe partout, et nous, nous là, à Flak Mandimoun, dans la région de Flak, aux alentours, vin, join nous, et na dégustation gratuite, et c'est au cœur de ville, le showroom Galaxy, on a Joyce avec nous, Joyce, ça va?
1: Ça va, bonjour.
0: Joyce, depuis grand matin, sourire, préparé, une goutte se crêpe avec nous, une goutte se boulet, des affaires bien. 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
0: 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Qui vous dit Joyce? L'ambiance good?
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0: Viens joindre nous. 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
1: Merci d'être à l'écoute de Énergie Maurice. On passe encore 20 minutes ensemble. Après, nous pouvons wrap up l'émission. Mais avant ça, j'ai envie de lire un petit message qui nous gagnait de notre auditrice, Asha. Asha, je salue la team Énergie Maurice. L'isodi, il fait un petit prend un petit poulet rôti. Hier, il restait. Il casse un petit poulet, il met ça dans un sandwich avec ce mayonnaise fait maison. Et il dit vraiment appétissant. Parce que l'important aussi, c'est de ne pas faire de gaspillage. Effectivement, tu as raison, Asha. Merci pour ça, joli petit message. Et zut, les amis qui se peuvent manger, fais-nous savoir pour Messenger. Énergie Maurice.
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0: là je vous retrouve pour ceux qui nous suivent en direct. Nous sommes à Flac. 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Alors, énergie là, nous pour faire la fête jusqu'à 17h. Nouena, Yakshini avec nous. Yakshini, ça va?
1: Ça va bien, bonjour tout le monde.
0: Allez, Yakshini, vinget, mi sourire, me dit. Allez, Yakshini, dis-nous rapidement là, c'est Mofon Mama qui a commencé aujourd'hui avec l'ambiance, les promotions pour la fête des mères. 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
2: Et c'est l'heure de se dire au revoir dans le Energy Lunch. Merci pour ce petit partage. Nous bien causement osés ensemble. Ça fait énormément plaisir que nous gagnons un message depuis nos auditeurs qui peuvent participer, qui écoutent nous surtout. Et nous disons un grand merci. C'est Zut qui rend à nous la vie merveilleuse. Surtout quand nous récits vivent ou expérience ça avec Zut. Mais bon, les amis, merci beaucoup. Beaucoup moins que ça, je peux trop beaucoup. Les hits continuent sur Energy Maurice et on se redonne rendez-vous demain à partir de midi pour une nouvelle émission du Energy Lunch. Gros bisous à toutes et les hits arrivent sur Energy Maurice.
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0: 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Allez, les amis, les hits continuent sur Energy Mode.

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0: Oh oh, et les hits continuent sur Énergie Maurice.
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1: Oui, auditeurs d'énergie, c'est Jeff White qui vous accompagne. Et là, en ce moment, je suis au cœur de ville. Côté ça exactement, Flakman, Flakwa. Waouh, l'ambiance est là. Venez nous rejoindre. Qui fait un mot, faux, mama, ici, avec énergie. Nous lâche qu'à 17h. Nous invite Jeff Vin, joigne-nous pour sa big promotion qui peut dérouler là. Alors, nous, on a Maniche de Galaxy avec une Maniche, ça va?
2: Ça va, boss.
1: Yes. Allez, dis-nous un petit peu qui fait, dis-nous l'ambiance et qui fait. Vis-à-vis de là.
2: Galaxy, moi, pour maman. Bon, Galaxy, n'est-ce pas une promotion?
1: Yes.
2: Nous faisons une promotion, les fesses, les cœurs du monde content.
1: Les cœurs, maman. Les
2: cœurs, maman content, les cœurs du monde content.
1: Yes.
2: Les peuples content. Mais pas bien, Vinjano, ici, les cœurs de ville.
1: Vinjano, ouais, à Flak, ouais.
2: À Flak.
1: Et il peut hésiter lui-même, mais qui fait une promotion?
2: Ouais, il y a une promotion. Il y a une promotion chez tout devant TT, devant National.
1: Et nous rappelle une affaire. Vous êtes capable de venir, pas payer dépôt, 12 mois sans quoi?
2: Sans l'intérêt.
1: Allez, nous, on a Vishal avec nous. Vishal, maman, depuis tout à l'heure, là, mon cas, il fait que tâche. Si ça va direct là, oui. Il n'attache cela, c'est vous. Deux. Maman, on est qui fait. Mais voilà, non. Vishal, qui te l'a
3: pour dire? Pour le moment, grande promotion, extra promotion, c'est Galaxy,
1: yes.
3: Qui a des villes plaques.
1: Yes.
3: Et nous pouvons occuper une signe, maman, mais c'est tout, ben papa aussi.
1: Yes.
3: Il y a une grande promotion pour la télévision.
1: Hey.
3: C'est tout, football, belle heure, Coupe du Monde.
1: Maman, peut dire,
3: ben papa aussi, Baudé, pour maman, vient ensemble, c'est quelle télévision.
1: Il y a la télévision promotion.
3: Promotion.
1: C'est télévision pour toi.
3: Cadeau,
1: frayeur,
3: potable.
1: Là où on a un cadeau pour vous autres, maman, pour vous autres, madame. Voilà, retrouvez-nous chez au Galaxy.
2: Bonjour, maman.
1: Bonjour, maman. Salut.
3: Ouais.

0: Le Hit Énergie, ça commence tout de suite, il est 17h. 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
0: Bon après-midi à tous, vous écoutez le Hit Énergie, l'émission du classement des 36 les plus joués sur Énergie Maurice. Et pour commencer, à la 30e place cette semaine, c'est Shaggy. 29e, c'est Robinson. Et position 28, c'est Ed Sheeran. Allez, on se fait plaisir avec ces 3 hits tout de suite sur Énergie Maurice.
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1: Après Ed Sheeran, nous avons qui cette semaine? 27e place, c'est pour Trinix. 26e, Lady Gaga. Et 25e place, c'est pour David Guetta.
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0: Oyez, oyez, auditeurs et auditrices de la radio Énergie Maurice, c'est toujours JP, toujours Plaisance Moi que t'es à l'aîné, c'est toujours Catherine avec moi. 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
0: 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Et les hits continuent sur NRG.
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4: Et c'est parti pour votre Ciné News. Disney a officiellement lancé la production de Toy Story 5 avec le grand retour de Tom Hanks et Tim Allen pour les voix de Woody et Buzz. La sortie est prévue en 2027. De son côté, Christopher Nolan prépare son prochain film après Oppenheimer, un projet encore tenu secret mais déjà annoncé comme un blockbuster événement. Et enfin, Warner Bros. Confirme le développement d'un nouveau film, Matrix, avec Drew Goddard à l'écriture et à la réalisation.
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1: On continue dans le classement des trois titres les plus joués sur Énergie Maurice. 24e place, c'est Billy Gunn. 23e place, c'est Rootsman. Et 22e, c'est pour Kalima.
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0: Mais je vous laisse avec ces trois hits. Tout de suite sur YouTube, fais-moi gaga. Tout de suite sur Énergie Maurice.
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2: On continue dans le classement. 18e place cette semaine, c'est Ryan Castro. 17e, c'est Johan. Et à la 6e place, c'est One Republic.
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2: On continue dans le Hit Energy, il est 18h.
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2: De retour de cette nouvelle heure dans le Hit Energy. Allô, Pouban, c'est qui? Tu es absent pendant la première heure. Petit récap de la 30e à la 16e place.

0: L'autre 30e, c'est Shaggy. 29e, Robinson. 28e, Ed Sheeran. 27e, Trinix. 26e, Lady Gaga. 25e place cette semaine, c'est David Guetta. 24e, Billy Gunn. 23e, Rootsman. 22e, Kalma. 21e, Camila Cabello. 20e cette semaine, c'est Cameron Whitcomb. 19e place, c'est pour Matchumat. 18e, Ryan Castro. 17e, c'est Johan avec le hit Hippo. Vraiment petit Hippo, fais-moi caca, vous êtes. 16e place, c'est One Republic. Et on continue à la 15e place cette semaine. C'est qui? C'est Benassi Bros. 14e, Teddy Swims. C'est à la 13e place, c'est Jonas Blue.
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0: 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On continue dans le classement. À la 12e place cette semaine, c'est Sabrina Carpenter. 11e place, c'est pour Cyril. Et à la 10e place, c'est Naika avec le hit La Gueule, La Gueule, La Gueule, le One Track Mind.
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1: Après Naka, c'est qui cette semaine? 9e place, c'est Le La Young. 8e, c'est pour Miles Smith. Et en position 7, c'est Chris Brown.
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1: Après Chris Brown, nous avons qui? 6ème place, c'est pour Tyla cette semaine. Position 5, Nesli. Et à la 4ème place, juste au pied du podium, c'est Héloïse.
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1: De retour dans le Hit Énergie, là maintenant, petit récap du classement de la 15e à la 4e position. 15e cette semaine, Benassi Bros. 14e, Teddy Swim. 13e, Jonas Blue. 12e, Sabrina Carpenter. 11e, Cyril. 10e, Nika avec le Hit. La Gale, Bad Boys, One Track One, One Track Mind. 9e place, c'est Le Lion. 8e place, c'est pour Miles Smith. 7e position, Chris Brown. 6e, Tyler. 5e place, c'est Nestlé. Et à la 4e position, c'est Héloïse. Et maintenant, on monte sur le podium. 3e place, c'est pour Ed Sheeran cette semaine. 10e place, c'est Benson Boone.
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1: Le Hit Énergie, c'est terminé pour aujourd'hui, mais avant de vous laisser à la première place du classement des 30 hits les plus joués sur Énergie Maurice, nous avons Fabrice. Allez, on se fait plaisir avec ce hit tout de suite sur Énergie Maurice.
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